0: Ouais, pareil.
1: Oh, non, pareil.
0: Non, pareil. Je suis un reference point, hein.